0: choisir la musique. Avoir un père directeur artistique.
1: Connaître Santi et ses indics.
0: Qui feront de toi une star académique.
1: Tu peux choisir la musique.